Chers auditeurs, chers auditrices et chers auditeurs, bienvenue sur la radio Loose Européen en direct de l'émission Voyager Ensemble. Et j'espère que vous avez passé un bon week-end, un bon début de semaine. Si c'est pas le cas, je vais faire en sorte que vous ayez passé un bon moment à mon compagnie. Ce soir, comme d'habitude, au programme, il y aura de la musique, de la discussion, peut-être de la rigolade, et de... Bon, il y aura un peu de tout ce soir.

Et bonsoir tout le monde. J'espère que vous allez bien et que vous avez passé un bon week-end, un bon début de semaine. Bon, et que bon, niveau température, bah, en temps normal, vous devriez avoir une bonne plutôt température. Il ne devrait pas faire trop chaud ni trop froid. Donc, je suppose que ça devrait aller pour vous. En tout cas, moi, je vous propose qu'on démarre la soirée en bonne et due forme, comme d'habitude, avec un petit Butterfly de la série Digimon. Et je vous dis à de suite.

Et c'était Digimon Butterfly, du coup l'opening de l'anime Digimon. Bon, on va commencer avec un autre registre, et plutôt ancien, ça va pas me rajeunir, je vous le dis de suite. On va écouter Tokyo.

Eh ben, c'était Tokyo Hotel avec Shrai. Oh ben merci le public, merci, merci, merci le public, merci. Ah ben ok, le public est déjà parti. Bon ben écoutez, on va rester un peu dans le même registre avec Slipknot, Before I Forget. Et je vous dis à de suite, et peut-être qu'on va changer de registre.

Et c'était Slipknot, Before I Forget. Et je vous propose, allez, on enchaîne. Mais ce coup-ci, on va changer de registre avec une chanteuse que j'affectionne énormément. Avec Aimé, le titre Starring Child. Vous allez voir, c'est quelque chose avec elle.

Et c'était Aimé, starring Shaid. Elle a une voix, cette chanteuse, qui est juste phénoménale. J'ai envie de dire, je vous ferai écouter une deuxième chanson de sa part. Une que j'apprécie aussi, que j'affectionne énormément de sa part. Mais vous allez voir, elle a une voix qui est juste splendide. On va passer sur un petit registre français avec Axel, Bowie et Zazie. Et le titre, c'est « À ma place ».

Et c'était Haxalboué avec Zazie à ma place. Bon, on enchaîne avec un petit Citizen Soldier, My Own Miracle. Et vous allez voir qu'après, je vais vous mettre la deuxième chanson de cette chanson dont je vous ai parlé pas plus tard que tout à l'heure. Non, il n'y a même pas quelques minutes, hein. Donc, avec.

Et c'était Citizen Soldier avec My Own Miracle. Et du coup, je vous propose là qu'on va découvrir la deuxième chanson de cette chanteuse. Donc, je vais pas dire que je suis amoureux, mais sa voix est juste. Je suis amoureux de sa voix, claire et nette. On va écouter Aimer Brave Shine.

Et voilà, c'était Aimé, du coup, avec Braveshine, donc une artiste que j'affectionne énormément en tant que voix. Enfin, j'ai pas de mots pour dire vraiment tout ça, mais je la trouve fantastique. Mais là, on va changer de registre avec Sum 41, Angel with Dirty Face. Je vous dis à de suite.

Ah, excusez-moi, j'ai fait une petite erreur, mais on va reprendre, vous inquiétez pas. Mais du coup, vous savez, c'était quoi la prochaine chanson? Mais on va du coup enchaîner. Ça fera Angel with Dirty Face avec Sum 41, et ce sera suivi de Linkin Park, Kevin the Crow.

Et c'était du coup Angel with Dirty Face de Sum 41, et c'était suivi de Linkin Park avec Heavy in the Chrome. Alors désolé, j'ai fait une mauvaise manipulation, je devais mettre la musique dans la playlist vide, et comme un con, ben, j'ai mis dans la musique qui était en train de se diffuser. Bon, désolé, ça n'a pas arrivé, des erreurs de manipulation, hein, ça peut arriver à tout le monde, donc je vous prie de m'excuser d'avance sur ça. Je vous propose qu'on échange, bon, qu'on échange. Oui et non, on va continuer avec Angie Black, We Don't Have to Dance, et ben, vous allez voir de quoi ça sera suivi.

Et c'était System of a Down avec Chop Suey. On va changer de registre et ce sera un peu plus calme avec le ending de l'anime Violet Evergarden.

Et c'était le ending de Violet Evergarden, un animé que je vous conseille, qui est vraiment fantastique. Et les films aussi. J'avoue que les films aussi sont géniaux. Du coup, c'est un animé que je vous conseille de regarder. Et je vous propose que là, on va changer de registre avec un petit côté humoristique, avec Ultra Vomit, Camp.

Et c'était Ultra Vomit avec Kamta, ich liebe dich. Bon, bref, je vais pas chanter la chanson parce que sinon il va commencer à pleuvoir. Mais je vous propose qu'on va rester dans le même genre, dans le même côté humoristique, avec Max Boublil, J'aime les moches.

Et c'était Max Bobil avec J'aime les moches. Et il faut de tout dans ce monde, hein. Il faut aimer les belles, les moins belles, il faut aimer les moches, à chacun son goût, comme j'aime dire. Et là, du coup, les prochaines musiques que je vais vous diffuser, c'est l'ancienne en musique emblématique de cette émission, Fightful The Story, en version acoustique. Et ce sera suivi de la nouvelle musique emblématique de l'émission, avec Boys Avenue, Broken Angel. Et on va commencer avec Fightful, donc l'ancienne musique emblématique de l'émission. Et je précise bien de l'émission et non de la radio, car c'est la musique emblématique que de mon émission et pas des autres émissions de la radio. Donc c'est vraiment typique à mon émission. Donc voilà, pour vous prévenir, comme ça, si vous n'êtes pas étonné, si vous êtes étonné que les autres animateurs ne le diffusent pas, c'est tout à fait normal, car c'est dans mon émission que vous les aurez ces musiques-là.

Et c'était The Story, The Fightful en version acoustique. Et c'était suivi de Boys Have You, Broken Angel. Bon, on va enchaîner avec Shaman and Breath, 10 Million Voice. Et vous allez voir que la prochaine musique, ça va changer de style.

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1: Et c'était Shaman Handress avec 10 Million Voice. Et je vous propose qu'on enchaîne avec Hele Gojing. Et vous allez voir, c'est tiré de l'anime Cyberpunk.

Et c'était du coup Hey Godding avec le titre. Excusez-moi, je vais essayer de. I really want to stay at your house. Donc, qui vient de l'animé Cyberpunk Edge Runner. Du coup, je vous propose qu'on enchaîne avec Sip and Play, Last One Standing.

Et c'était Scandal, Suju Hess. On va rester un peu dans le même registre avec le côté rock, avec Amaranth Digital World.

Et c'était Lines of Sins, Don't Wish Everything, suivi de Hendrix, What It Sounds Like. Bon, voilà, et je vous propose qu'on enchaîne avec une jeune chanteuse française qui s'appelle Avril et qui me chante la chanson Ivory.

Et c'était Avery avec Avery, et c'était suivi de Jamong Dan Dan Dan. Allez, on enchaîne avec Fit in the Beauty de The Gazette, et on verra avec quoi je vais enchaîner.

Et c'était Petites Obiettivités de The Gazette, suivi de 12 Stone, We Are One. Et je vous promets qu'on va enchaîner avec The Promised Neverland, la berceuse d'Isabella.

0: Et c'était Promesse Neverland avec la berceuse d'Isabella, et suivi d'un smash-up avec Popstar, et du coup, en fait, du coup, c'est KDA et Anthrix, Popstar et What She Saw Down. Donc, un mélange des deux que je trouve vraiment sympa. Et là, je vous propose, pour finir, avant la fin de l'émission, qu'on enchaîne avec Nycor, Sick of It, et je vous dis à de suite.
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Et voilà, chères auditrices et chers auditeurs, nous arrivons à la fin de l'émission pour ce soir. Un grand merci d'être venus, nombreux et nombreuses. Et je vous souhaite une bonne soirée. Je vous dis à la semaine prochaine. Ciao.